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1: Allô, la réception de l'hôtel du Coq Rouge, s'il vous plaît.
2: Oui, monsieur, c'est moi.
3: Il est indispensable que je rejoigne Paris.
4: Ouais.
3: Il faut que nous y soyons demain matin. 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
5: Ouais.
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0: Il est indispensable que je rejoigne Paris.
1: Bien sûr.
2: Excellent.

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0: Monsieur ?
1: Oui ?
0: Vous êtes millionnaire ?
1: Oui.
0: D'accord. Ma foi, je n'y vois aucun inconvénient. Je pense qu'il se présente. Et après tout, peu importe, pourvu qu'on ait l'ivresse, n'est-ce pas ?
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1: Oh, une bonne fois.
0: Une fois seulement ? Oh, c'est peu. 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Non, passez me voir quand vous aurez un plus gros magot à dépenser.
2: Hello, darling.
0: Oh, hello, honey. 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
0: Milliardaire, en plus. Oh là là, mais c'est magnifique. 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
2: Absolutely.
0: Oh, je vous adore. 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

concert inaugural a été fondé sur deux dates marquantes. Le 60e de la bataille aux abords de Moscou, devenu un tournant dans la grande guerre patriotique de 1941 à 1945, et le 950e anniversaire.

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